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3: Il est 6h, soyez les bienvenus, c'est la matinale sur Pornic Radio, 6h-10h, comme tous les matins du lundi au dimanche. On fera un petit tour du côté de nos rubriques habituelles, petites recettes de cuisine. On fera le roast qui va manger aujourd'hui sur Pornic Radio. Le métier du jour, la météo bien évidemment, l'éphéméride et bien d'autres choses encore. En attendant, je vous tiens moi compagnie jusqu'à 10h. Passez une excellente matinée en notre compagnie.
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La météo de ce samedi à Pornic ensoleillé, malgré quelques passages nuageux sans conséquence. Ce soir, ciel peu nuageux, température attendue de 24 à 25 degrés, ressenti 32 au meilleur de la journée, avec une minimale de 19 à 8 heures, ressenti 18 degrés. Marée haute, 4h25, 5m17, 16h38, 5m40, marée basse, 11h10, 1m60 et 23h28, 1m63. Coefficient de 70 sur les deux marées. Sur la façade atlantique, maximum de 22 à Cherbourg, 20 à Brest, 27 à Saint-Nazaire, 30 à Nantes, 23 à La Rochelle, 26 à Bordeaux et 21 pour Biarritz. Très belle journée et excellent week-end sur Pornic Radio.

Salut les gourmands, salut les gourmandes, c'est l'heure de la petite recette du jour. Aujourd'hui, je vous propose un risotto aux champignons. Temps de préparation, temps de cuisson, 1h15. Il vous faudra 250 g de riz pour risotto, 250 g de champignons de Paris, 50 cl de crème fraîche épaisse, un oignon, une gousse d'ail. Faire blanchir les champignons dans 1 ml d'eau salée pendant 5 minutes. Les égoutter et conserver leur bouillon. Dans une poêle, faire revenir l'oignon, l'ail et le persil haché dans 2 cuillères à soupe de crème fraîche. Ajouter le riz, les champignons, le reste de la crème et recouvrir de bouillon. Laissez cuire à feu doux 1 heure, mélanger très souvent et rajouter un peu d'eau si nécessaire. Bon appétit, vous retrouverez cette recette sur le site de la radio, radiopornic.fr, onglet podcast et sur TikTok.

0: Voici votre horoscope de ce dimanche 12 juillet. Bélier, vous allez faire une foule de choses, journée de plaisir et de partage au programme.
1: Taureau, les astres seront de votre côté aujourd'hui, quoi que vous tentiez de nouveau.
2: Gémeaux, vous saurez agir avec beaucoup d'à-propos dans toutes vos activités.
3: Cancer, indépendant et spontané, vous serez toujours prêt à vivre une nouvelle aventure.
4: Lion, vous aurez peut-être des tensions difficiles à gérer avec votre entourage.
5: Vierge, l'un de vos contacts se révélera très utile, il vous donnera des idées innovantes.
6: Balance, démarches et contacts seront facilités, à vous d'en profiter.
7: Scorpion, belle journée, vous aurez l'esprit vif et ne serez pas dépourvu d'idées.
8: Sagittaire, ne soyez pas trop froid dans l'expression de vos sentiments.
9: Capricorne, une bonne entente générale va régner autour de vous, ce sera un excellent dimanche.
10: Verseau, s'il y a des incompréhensions avec l'être cher, demain tout ira beaucoup mieux.
11: Poisson, la journée sera pleine d'espoir, journée où tout ou presque vous réussira.

Pour ce dimanche, il va faire très chaud sur l'ensemble de l'Hexagone avec 37 départements placés en vigilance rouge canicule et 46 en orange. En ce qui concerne le ciel, il sera très ensoleillé avec peut-être quelques épisodes orageux, notamment sur la Bretagne. Et puis pour le thermomètre, il affichera 30 degrés.

0: Bonjour, excellent dimanche 12 juillet 2026. Bonne fête Olivier aujourd'hui et bon anniversaire à vous qui allez souffler vos bougies. Vous êtes le même jour que Corinne Charby qui fête ses 66 ans. Excellent anniversaire également aujourd'hui à Patrick Puydebois qui fête ses 55 ans, connu notamment bien sûr pour son rôle de Nicolas dans Hélène et les garçons. Dans l'éphéméride de cette journée, le 12 juillet 1998, on s'en souvient tous, il y a 28 ans, la France remportait pour la première fois la Coupe du Monde de football en battant le Brésil et 1 et 2 et 3-0. Voilà, excellente journée, bon dimanche 12 juillet.
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La météo de ce samedi à Pornic ensoleillé, malgré quelques passages nuageux sans conséquence. Ce soir, ciel peu nuageux, température attendue de 24 à 25 degrés, ressenti 32 au meilleur de la journée, avec une minimale de 19 à 8 heures, ressenti 18 degrés. Marée haute, 4h25, 5m17, 16h38, 5m40, marée basse, 11h10, 1m60 et 23h28, 1m63. Coefficient de 70 sur les deux marées. Sur la façade atlantique, maximum de 22 à Cherbourg, 20 à Brest, 27 à Saint-Nazaire, 30 à Nantes, 23 à La Rochelle, 26 à Bordeaux et 21 pour Biarritz. Très belle journée et excellent week-end sur Pornic Radio.

Salut les gourmands, salut les gourmandes, c'est l'heure de la petite recette du jour. Aujourd'hui, je vous propose une poitrine d'agneau confite. Pour 4 personnes, il vous faudra 1,2 kg de poitrine d'agneau, 2 gousses d'ail, 40 g de gingembre frais râpé, 4 cuillères à soupe de sauce soja, 4 cuillères à soupe de ketchup, 2 cuillères à soupe de miel liquide, un peu de piment. Préparation 10 minutes, cuisson 1h15. Préchauffez le four à 160 degrés. Mixez tous les ingrédients sauf la viande au blender pour obtenir une sauce aigre douce relevée par le gingembre. Donnez quelques coups de couteau sur la peau de la poitrine d'agneau. Badigeonnez la poitrine du mélange dans un grand plat, si possible en verre ou en céramique. Versez un peu d'huile et 2 cuillères à soupe d'eau. Enfournez pendant 35 minutes à 150 degrés côté peau, puis retournez et côté os pour de nouveau 35 minutes. Mélangez bien régulièrement la marinade et humidifiez régulièrement à l'aide d'un pinceau. Terminez par 5 minutes de cuisson position grill côté peau pour faire croustiller le tout. Bon appétit! Vous retrouverez cette recette sur le site de la radio, radiopornic.fr, en clé podcast et sur TikTok.

0: Voici votre horoscope de ce dimanche 12 juillet. Bélier, vous allez faire une foule de choses, journée de plaisir et de partage au programme.
1: Taureau, les astres seront de votre côté aujourd'hui, quoi que vous tentiez de nouveau.
2: Gémeaux, vous saurez agir avec beaucoup d'à-propos dans toutes vos activités.
3: Cancer, indépendant et spontané, vous serez toujours prêt à vivre une nouvelle aventure.
4: Lion, vous aurez peut-être des tensions difficiles à gérer avec votre entourage.
5: Vierge, l'un de vos contacts se révélera très utile, il vous donnera des idées innovantes.
6: Balance, démarches et contacts seront facilités, à vous d'en profiter.
7: Scorpion, belle journée, vous aurez l'esprit vif et ne serez pas dépourvu d'idées.
8: Sagittaire, ne soyez pas trop froid dans l'expression de vos sentiments.
9: Capricorne, une bonne entente générale va régner autour de vous, ce sera un excellent dimanche.
10: Verseau, s'il y a des incompréhensions avec l'être cher, demain tout ira beaucoup mieux.
11: Poisson, la journée sera pleine d'espoir, journée où tout ou presque vous réussira.
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Pour ce dimanche, il va faire très chaud sur l'ensemble de l'Hexagone avec 37 départements placés en vigilance rouge canicule et 46 en orange. En ce qui concerne le

Bonjour, excellent dimanche 12 juillet 2026. Bonne fête au Olivier aujourd'hui et bon anniversaire à vous qui allez souffler vos bougies. Vous êtes le même jour que Corinne Charby qui fête ses 66 ans. Excellent anniversaire également aujourd'hui à Patrick Puydebois qui fête ses 55 ans, connu notamment bien sûr pour son rôle de Nicolas dans Hélène et les garçons. Dans l'éphéméride de cette journée, le 12 juillet 1998, on s'en souvient tous, il y a 28 ans, la France remportait pour la première fois la Coupe du Monde de football en battant le Brésil et 1, et 2 et 3-0. Voilà, excellente journée, bon dimanche 12 juillet.

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émotion, mélange de mélancolie, de regrets sur les choix de vie, sublimé par les voix puissantes de Maître Gims, Black M, encore les Fa. Ce titre qui parle autant de relations personnelles que de désillusions sociales a trouvé écho chez des millions de fans. Avec « Désolé, la section d'assaut ne s'est pas excusée de bousculer les codes et a marqué le début d'un règne sur la scène musicale française », une pépite qu'on écoute encore des années plus tard évidemment, la nostalgie au cœur. 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
3: Bonjour à tous. L'épisode de canicule se poursuit en France aujourd'hui. 37 départements ont été placés en vigilance rouge dans le centre et l'ouest du pays et 46 en vigilance orange. Une hausse des températures est même attendue avec plus de 40 degrés en Nouvelle-Aquitaine notamment. Ce troisième épisode caniculaire devrait se poursuivre jusqu'en milieu de semaine. Incendie en Espagne, une Française fait partie des 23 personnes portées disparues. C'est ce qu'a annoncé le ministère des Affaires étrangères hier. Il a précisé que les identifications étaient en cours et ne pas avoir la confirmation de son décès. Le feu est en cours dans le sud du pays depuis 3 jours maintenant. Son mari dit avoir perdu tout contact avec elle et perdu tout espoir de la retrouver. Il a affirmé n'avoir reçu aucun ordre d'évacuer de la part des autorités. Présidentielle de 2027, Édouard Philippe est le mieux placé pour affronter Marine Le Pen au second tour de l'élection. C'est ce que montre un sondage Elab pour la Tribune du Dimanche et BFM TV. La candidate du RN condamnée en appel pour détournement de fonds publics et complicité arrive nettement en tête des intentions de vote au premier tour du scrutin. Elle est donnée gagnante dans tous les cas et l'emporterait nettement face à Jean-Luc Mélenchon. Éducation, le taux de réussite au bac 2026 atteint 91,4% après les rattrapages, ce qui représente une baisse de 0,4% par rapport à l'édition précédente, comme l'a annoncé le ministère de l'Éducation nationale. Le taux de réussite au brevet des collèges baisse de 3,9 points et s'établit cette année à 81,6%. Hier au Moyen-Orient, les États-Unis ont annoncé cette nuit être en train de bombarder l'Iran après l'attaque d'un navire dans le détroit d'Ormuz, le bateau bat pavillon chypriote. Les gardiens de la Révolution ont déclaré dimanche la fermeture du détroit jusqu'à nouvel ordre, et ce parce qu'un navire aurait emprunté une route non autorisée. Carmen Noir, l'actrice Claudette Walker, surnommée la mamie de YouTube, est décédée. Elle s'est éteinte vendredi à 86 ans. Ancienne danseuse et chorégraphe, elle a notamment joué dans la série Maison de retraite, diffusée sur TF1. Elle a également eu de nombreux petits rôles dans des films et fait des apparitions dans des vidéos YouTube.
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La météo de ce samedi à Pornic ensoleillé, malgré quelques passages nuageux sans conséquence. Ce soir, ciel peu nuageux, température attendue de 24 à 25 degrés, ressenti 32 au meilleur de la journée, avec une minimale de 19 à 8 heures, ressenti 18 degrés. Marée haute, 4h25, 5m17, 16h38, 5m40, marée basse, 11h10, 1m60 et 23h28, 1m63. Coefficient de 70 sur les deux marées. Sur la façade atlantique, maximum de 22 à Cherbourg, 20 à Brest, 27 à Saint-Nazaire, 30 à Nantes, 23 à La Rochelle, 26 à Bordeaux et 21 pour Biarritz. Très belle journée et excellent week-end sur Pornic Radio.

Salut les gourmands, c'est l'heure de la petite recette du jour. Aujourd'hui, je vous propose un taboulé oriental. Temps de préparation et de cuisson, 45 minutes. En ingrédients, il vous faudra 250 g de semoule moyenne, 4 tomates coupées en petits dés, un demi-concombre coupé en petits dés également, 3 citrons pressés, une cuillère à soupe d'huile d'olive, une cuillère à soupe d'huile de tournesol, du persil et une boîte de thon au naturel. Mettre dans un grand saladier les tomates, le demi-concombre et les citrons pressés. Ajoutez la semoule. Ajoutez du sel et du poivre selon votre goût et mélangez le tout. Ajoutez une cuillère à soupe d'huile d'olive et une cuillère à soupe d'huile de tournesol. Mettre selon votre goût du persil et ajoutez le thon au naturel. Mélangez le tout et recouvrir d'un film plastique, puis laissez reposer 30 minutes au frigo en remuant de temps en temps. Bon appétit! Vous retrouverez cette recette sur le site de la radio, radiopornic.fr, onglet podcast et sur TikTok.

0: Voici votre horoscope de ce dimanche 12 juillet. Bélier, vous allez faire une foule de choses, journée de plaisir et de partage au programme.
1: Taureau, les astres seront de votre côté aujourd'hui, quoi que vous tentiez de nouveau.
2: Gémeaux, vous saurez agir avec beaucoup d'à-propos dans toutes vos activités.
3: Cancer, indépendant et spontané, vous serez toujours prêt à vivre une nouvelle aventure.
4: Lion, vous aurez peut-être des tensions difficiles à gérer avec votre entourage.
5: Vierge, l'un de vos contacts se révélera très utile, il vous donnera des idées innovantes.
6: Balance, démarches et contacts seront facilités, à vous d'en profiter.
7: Scorpion, belle journée, vous aurez l'esprit vif et ne serez pas dépourvu d'idées.
8: Sagittaire, ne soyez pas trop froid dans l'expression de vos sentiments.
9: Capricorne, une bonne entente générale va régner autour de vous, ce sera un excellent dimanche.
10: Verseau, s'il y a des incompréhensions avec l'être cher, demain tout ira beaucoup mieux.
11: Poisson, la journée sera pleine d'espoir, journée où tout ou presque vous réussira.

Pour ce dimanche, il va faire très chaud sur l'ensemble de l'Hexagone avec 37 départements placés en vigilance rouge canicule et 46 en orange. En ce qui concerne le

Bonjour, excellent dimanche 12 juillet 2026. Bonne fête Olivier aujourd'hui et bon anniversaire à vous qui allez souffler vos bougies. Vous êtes le même jour que Corinne Charby qui fête ses 66 ans. Excellent anniversaire également aujourd'hui à Patrick Puydebois qui fête ses 55 ans, connu notamment bien sûr pour son rôle de Nicolas dans Hélène et les garçons. Dans l'éphéméride de cette journée, le 12 juillet 1998, on s'en souvient tous, il y a 28 ans, la France remportait pour la première fois la Coupe du Monde de football en battant le Brésil et 1, et 2 et 3-0. Voilà, excellente journée, bon dimanche 12 juillet.

Émotion, mélange de mélancolie, de regret sur les choix de vie, sublimé par les voix puissantes de Maître Gims, Black M, encore les Fa. Ce titre qui parle autant de relations personnelles que de désillusions sociales a trouvé écho chez des millions de fans. Avec Désolé, la section d'assaut ne s'est pas excusée de bousculer les codes et a marqué le début d'un règne sur la scène musicale française. Une pépite qu'on écoute encore des années plus tard, évidemment, la nostalgie au cœur. Désolé de section d'assaut, c'est le top hit.

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4: Bonjour à tous. L'épisode de canicule se poursuit en France aujourd'hui. 37 départements ont été placés en vigilance rouge dans le centre et l'ouest du pays et 46 en vigilance orange. Une hausse des températures est même attendue avec plus de 40 degrés en Nouvelle-Aquitaine notamment. Ce troisième épisode caniculaire devrait se poursuivre jusqu'en milieu de semaine. Incendie en Espagne, une Française fait partie des 23 personnes portées disparues. C'est ce qu'a annoncé le ministère des Affaires étrangères hier. Il a précisé que les identifications étaient en cours et ne pas avoir la confirmation de son décès. Le feu est en cours dans le sud du pays depuis 3 jours maintenant. Son mari dit avoir perdu tout contact avec elle et perdu tout espoir de la retrouver. Il a affirmé n'avoir reçu aucun ordre d'évacuer de la part des autorités. Présidentielle de 2027, Édouard Philippe est le mieux placé pour affronter Marine Le Pen au second tour de l'élection. C'est ce que montre un sondage Elab pour la Tribune du Dimanche et BFM TV. La candidate du RN condamnée en appel pour détournement de fonds publics et complicité arrive nettement en tête des intentions de vote au premier tour du scrutin. Elle est donnée gagnante dans tous les cas et l'emporterait nettement face à Jean-Luc Mélenchon. Éducation, le taux de réussite au bac 2026 atteint 91,4% après les rattrapages, ce qui représente une baisse de 0,4% par rapport à l'édition précédente, comme l'a annoncé le ministère de l'Éducation nationale. Le taux de réussite au brevet des collèges baisse de 3,9 points et s'établit cette année à 81,6%. Hier au Moyen-Orient, les États-Unis ont annoncé cette nuit être en train de bombarder l'Iran après l'attaque d'un navire dans le détroit d'Ormuz, le bateau bat pavillon chypriote. Les gardiens de la Révolution ont déclaré dimanche la fermeture du détroit jusqu'à nouvel ordre, et ce parce qu'un navire aurait emprunté une route non autorisée. Carmen Noir, l'actrice Claudette Walker, surnommée la mamie de YouTube, est décédée. Elle s'est éteinte vendredi à 86 ans. Ancienne danseuse et chorégraphe, elle a notamment joué dans la série Maison de retraite, diffusée sur TF1. Elle a également eu de nombreux petits rôles dans des films et fait des apparitions dans des vidéos YouTube.
3: Bonjour, football Coupe du Monde, longtemps malmené par la République démocratique du Congo. Hier, l'Angleterre s'est qualifiée pour les huitièmes de finale grâce à un doublé d'Harry Kane. Score final 2-1, les Anglais affronteront le Mexique dans la nuit de dimanche à lundi à 2h du matin, heure française. Foot toujours, une perquisition a été menée hier à Francfort au siège de la Fédération Allemande de Football visée par des soupçons de corruption dans l'organisation de l'Euro 2024 en Allemagne. Les investigations qui sont menées également dans d'autres endroits du pays portent sur des billets préférentiels attribués à des villes hôtes. Bruno Genesio a été nommé entraîneur de l'Olympique de Marseille, c'est ce qu'a annoncé le club hier dans un communiqué. L'ancien coach de Lyon, Lille ou Rennes, remplace Habib Bey, dont l'OM avait annoncé le départ mardi après seulement 4 mois en poste. Tennis, Wimbledon, Mirandreva prend déjà la porte. La récente gagnante de Roland-Garros sort dès le deuxième tour. Elle a été en effet battue en 3-7 hier par la Tchèque Barbora Krejčíková, 6-4, 5-7, 4-6, ancienne numéro 2 mondial. La Russe, tête de série numéro 5, avait pourtant atteint les quarts de finale sur le gazon londonien l'an passé. Dans le tableau masculin, Turing, Nordfinesh est certain d'égaler son meilleur résultat. Un an après avoir échoué au troisième tour de Wimbledon, le 28e joueur mondial y retourne en 2026 après avoir battu Martin Damm. Une rencontre que le tricolore a pris par le bon bout, breakant l'Américain dès le tout premier jeu. Son prochain adversaire sera le vainqueur du duel opposant Stefanos Tsitsipas à Novak Djokovic. C'est la fin de ce Flash Sport. Une très bonne journée à toutes et à tous.
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La météo de ce samedi à Pornic ensoleillé, malgré quelques passages nuageux sans conséquence. Ce soir, ciel peu nuageux, température attendue de 24 à 25 degrés, ressenti 32 au meilleur de la journée, avec une minimale de 19 à 8 heures, ressenti 18 degrés. Marée haute, 4h25, 5m17, 16h38, 5m40, marée basse, 11h10, 1m60 et 23h28, 1m63. Coefficient de 70 sur les deux marées. Sur la façade atlantique, maximum de 22 à Cherbourg, 20 à Brest, 27 à Saint-Nazaire, 30 à Nantes, 23 à La Rochelle, 26 à Bordeaux et 21 pour Biarritz. Très belle journée et excellent week-end sur Pornic Radio.

0: Salut les gourmands, salut les gourmandes, c'est l'heure de la petite recette du jour. Aujourd'hui, je vous propose un gratin parmentier de saumon. Pour 6 personnes, il vous faudra 600 g de saumon, 800 g de pommes de terre à chair ferme, 2 échalotes, 2 gousses d'ail, un bouquet d'aneth, 450 g de pousses d'épinards, 40 g de beurre, 20 cl de crème fraîche, 40 cl de lait, 2 cuillères à soupe de farine, 10 cl de vin blanc, 2 cuillères à soupe d'huile d'olive, une demi-cuillère à café de coriandre moulu, du sel et du poivre. Émincez le saumon en tranches d'un centimètre d'épaisseur. Arrosez-les de vin. Ajoutez la moitié de l'aneth ciselée, les échalotes et l'ail émincés, du sel et du poivre. Couvrez d'un film étirable et réfrigérez. Lavez les pousses d'épinards, faites-les cuire 3 minutes à la poêle sans huile, salez et poivrez, réservez-les. Pelez les pommes de terre et taillez-les en tranches fines. Cuisez-les 5 minutes dans une sauteuse avec la crème et le lait. Salez, poivrez, ajoutez la coriandre et le reste d'aneth haché. Réservez hors du feu. Faites fondre le beurre dans une petite casserole, ajoutez la farine, versez progressivement 20 cl de lait de cuisson des pommes de terre jusqu'à obtenir une béchamel bien onctueuse. Chauffez le four sur thermostat 6-7 à 190 degrés, beurrez un plat à gratin, disposez le saumon égoutté, recouvrez d'épinards puis de pommes de terre. Étalez la béchamel et enfournez 20 à 25 minutes. Sortez le gratin du four et laissez-le reposer 10 minutes avant de servir. Bon appétit! 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

0: Voici votre horoscope de ce dimanche 12 juillet. Bélier, vous allez faire une foule de choses, journée de plaisir et de partage au programme.
1: Taureau, les astres seront de votre côté aujourd'hui, quoi que vous tentiez de nouveau.
2: Gémeaux, vous saurez agir avec beaucoup d'à-propos dans toutes vos activités.
3: Cancer, indépendant et spontané, vous serez toujours prêt à vivre une nouvelle aventure.
4: Lion, vous aurez peut-être des tensions difficiles à gérer avec votre entourage.
5: Vierge, l'un de vos contacts se révélera très utile, il vous donnera des idées innovantes.
6: Balance, démarches et contacts seront facilités, à vous d'en profiter.
7: Scorpion, belle journée, vous aurez l'esprit vif et ne serez pas dépourvu d'idées.
8: Sagittaire, ne soyez pas trop froid dans l'expression de vos sentiments.
9: Capricorne, une bonne entente générale va régner autour de vous, ce sera un excellent dimanche.
10: Verseau, s'il y a des incompréhensions avec l'être cher, demain tout ira beaucoup mieux.
11: Poisson, la journée sera pleine d'espoir, journée où tout ou presque vous réussira.

0: Bonjour, excellent dimanche 12 juillet 2026. Bonne fête au Olivier aujourd'hui et bon anniversaire à vous qui allez souffler vos bougies. Vous êtes le même jour que Corinne Charby qui fête ses 66 ans. Excellent anniversaire également aujourd'hui à Patrick Puydebois qui fête ses 55 ans, connu notamment bien sûr pour son rôle de Nicolas dans Hélène et les garçons. Dans l'éphéméride de cette journée, le 12 juillet 1998, on s'en souvient tous, il y a 28 ans, la France remportait pour la première fois la Coupe du Monde de football en battant le Brésil et 1 et 2 et 3-0. Voilà, excellente journée, bon dimanche 12 juillet.
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Bon mélange de mélancolie, de regret sur les choix de vie, sublimé par les voix puissantes de Maître Gims, Black M, encore les Fats. Ce titre qui parle autant de relations personnelles que de désillusions sociales a trouvé écho chez des millions de fans. Avec « Désolé, la section d'assaut ne s'est pas excusée de bousculer les codes et a marqué le début d'un règne sur la scène musicale française. » Une pépite qu'on écoute encore des années plus tard, évidemment, la nostalgie au cœur. 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
3: Bonjour à tous. L'épisode de canicule se poursuit en France aujourd'hui. 37 départements ont été placés en vigilance rouge dans le centre et l'ouest du pays et 46 en vigilance orange. Une hausse des températures est même attendue avec plus de 40 degrés en Nouvelle-Aquitaine notamment. Ce troisième épisode caniculaire devrait se poursuivre jusqu'en milieu de semaine. Incendie en Espagne, une Française fait partie des 23 personnes portées disparues. C'est ce qu'a annoncé le ministère des Affaires étrangères hier. Il a précisé que les identifications étaient en cours et ne pas avoir la confirmation de son décès. Le feu est en cours dans le sud du pays depuis 3 jours maintenant. Son mari dit avoir perdu tout contact avec elle et perdu tout espoir de la retrouver. Il a affirmé n'avoir reçu aucun ordre d'évacuer de la part des autorités. Présidentielle de 2027, Édouard Philippe est le mieux placé pour affronter Marine Le Pen au second tour de l'élection. C'est ce que montre un sondage Elabe pour la Tribune du Dimanche et BFM TV. La candidate du RN condamnée en appel pour détournement de fonds publics et complicité arrive nettement en tête des intentions de vote au premier tour du scrutin. Elle est donnée gagnante dans tous les cas et l'emporterait nettement face à Jean-Luc Mélenchon. Éducation, le taux de réussite au bac 2026 atteint 91,4% après les rattrapages, ce qui représente une baisse de 0,4% par rapport à l'édition précédente, comme l'a annoncé le ministère de l'Éducation nationale. Le taux de réussite au brevet des collèges baisse de 3,9 points et s'établit cette année à 81,6%. Guerre au Moyen-Orient, les États-Unis ont annoncé cette nuit être en train de bombarder l'Iran après l'attaque d'un navire dans le détroit d'Ormuz, le bateau bat pavillon chypriote. Les gardiens de la Révolution ont déclaré dimanche la fermeture du détroit jusqu'à nouvel ordre, et ce parce qu'un navire aurait emprunté une route non autorisée. Carmen Noir, l'actrice Claudette Walker, surnommée la mamie de YouTube, est décédée. Elle s'est éteinte vendredi à 86 ans. Ancienne danseuse et chorégraphe, elle a notamment joué dans la série Maison de retraite diffusée sur TF1. Elle a également eu de nombreux petits rôles dans des films et fait des apparitions dans des vidéos YouTube.
2: Bonjour, football Coupe du Monde, longtemps malmené par la République démocratique du Congo. Hier, l'Angleterre s'est qualifiée pour les huitièmes de finale grâce à un doublé d'Harry Kane. Score final 2-1, les Anglais affronteront le Mexique dans la nuit de dimanche à lundi à 2h du matin, heure française. Foot toujours, une perquisition a été menée hier à Francfort au siège de la Fédération Allemande de Football visée par des soupçons de corruption dans l'organisation de l'Euro 2024 en Allemagne. Les investigations qui sont menées également dans d'autres endroits du pays portent sur des billets préférentiels attribués à des villes hôtes. Bruno Genesio a été nommé entraîneur de l'Olympique de Marseille, c'est ce qu'a annoncé le club hier dans un communiqué. L'ancien coach de Lyon, Lille ou Rennes, remplace Habib Bey, dont l'OM avait annoncé le départ mardi après seulement 4 mois en poste. Tennis, Wimbledon, Mira Andreeva prend déjà la porte. La récente gagnante de Roland-Garros sort dès le deuxième tour. Elle a été en effet battue en 3-7 hier par la Tchèque Barbora Krejčíková, 6-4, 5-7, 4-6, ancienne numéro 2 mondiale. La Russe, tête de série numéro 5, avait pourtant atteint les quarts de finale sur le gazon londonien l'an passé. Dans le tableau masculin, Thuring, Nordfinesh est certain d'égaler son meilleur résultat. Un an après avoir échoué au troisième tour de Wimbledon, le 28e joueur mondial y retourne en 2026 après avoir battu Martin Damm. Une rencontre que le tricolore a pris par le bon bout, breakant l'Américain dès le tout premier jeu. Son prochain adversaire sera le vainqueur du duel opposant Stefanos Tsitsipas à Novak Djokovic. C'est la fin de ce Flash Sport. Une très bonne journée à toutes et à tous.
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3: Bonjour à tous. Canicule, 37 départements sont en vigilance rouge dans le centre et l'ouest aujourd'hui et 46 en orange. En Haute-Garonne, le risque de feux de forêt est très élevé à cause des fortes chaleurs. Météo France invite à la prudence alors que 9 départs de feu sur 10 sont d'origine humaine. Cette troisième vague de chaleur doit se prolonger jusqu'en milieu de semaine prochaine. Présidentielle de 2027, Jean-Luc Mélenchon est le candidat le mieux placé à gauche, quel que soit le scénario. C'est ce que montre un sondage Elabe pour BFM TV et la Tribune du dimanche. Le candidat LFI serait celui qui récolterait le plus de voix à gauche lors du premier tour, devant Raphaël Glucksmann, Nathalie Arthaud, Marine Tondelier ou encore Fabien Roussel. Marine Le Pen est quant à elle donnée gagnante de l'élection. Je suis éligible, je suis candidate, c'est ce qu'a rappelé Marine Le Pen dans un entretien au journal du dimanche. Elle a ainsi balayé la menace judiciaire sur sa candidature à la présidentielle. Elle a par ailleurs affirmé que ses adversaires aimeraient que cette campagne soit judiciaire alors qu'elle veut qu'elle soit démocratique. Elle a précisé qu'elle ne laissera personne confisquer cette élection aux Français. Éducation, le taux de réussite au bac 2026 atteint 91,4% après les rattrapages, ce qui représente une baisse de 0,4 points par rapport à l'édition précédente, comme l'a annoncé le ministère de l'Éducation nationale. Le taux de réussite au brevet des collèges baisse de 3,9 points et s'établit à 81,6%. Guerre au Moyen-Orient, le chef de la diplomatie pakistanaise appelle aujourd'hui à la retenue lors d'un appel avec l'Iran. Il a appelé à une désescalade dans le conflit alors que les États-Unis ont envoyé des missiles après une attaque iranienne d'un navire dans le détroit d'Ormuz. Le Pakistan a demandé aux deux parties de faire preuve de retenue, rappelant que la diplomatie est la seule voie viable. Les invités du mariage de Taylor Swift ont été gâtés. Ils ont pu participer début juillet à une tombola et de nombreux cadeaux de luxe étaient à gagner, comme des montres Cartier, des sacs Chanel et Dior et même une Chevrolet Chevelle datant de 1970. Les mariés ne voulaient quant à eux pas de cadeaux de mariage.
2: Bonjour, football Coupe du Monde, longtemps malmenée par la République démocratique du Congo. Hier, l'Angleterre s'est qualifiée pour les huitièmes de finale grâce à un doublé d'Harry Kane. Score final 2-1, les Anglais affronteront le Mexique dans la nuit de dimanche à lundi à 2h du matin, heure française. Foot toujours, une perquisition a été menée hier à Francfort au siège de la Fédération Allemande de Football visée par des soupçons de corruption dans l'organisation de l'Euro 2024 en Allemagne. Les investigations qui sont menées également dans d'autres endroits du pays portent sur des billets préférentiels attribués à des villes hôtes. Bruno Genesio a été nommé entraîneur de l'Olympique de Marseille, c'est ce qu'a annoncé le club hier dans un communiqué. L'ancien coach de Lyon, Lille ou Rennes, remplace Habib Bey, dont l'OM avait annoncé le départ mardi après seulement 4 mois en poste. Tennis, Wimbledon, Mirandreva prend déjà la porte. La récente gagnante de Roland-Garros sort dès le deuxième tour. Elle a été en effet battue en 3-7 hier par la Tchèque Barbora Krejčíková, 6-4, 5-7, 4-6, ancienne numéro 2 mondial. La Russe, tête de série numéro 5, avait pourtant atteint les quarts de finale sur le gazon londonien l'an passé. Dans le tableau masculin, Turing, Nordnesch et certains d'égaler son meilleur résultat. Un an après avoir échoué au troisième tour de Wimbledon, le 28e joueur mondial y retourne en 2026 après avoir battu Martin Damm. Une rencontre que le tricolore a pris par le bon bout, breakant l'Américain dès le tout premier jeu. Son prochain adversaire sera le vainqueur du duel opposant Stefanos Tsitsipas à Novak Djokovic. C'est la fin de ce Flash Sport. Une très bonne journée à toutes et à tous.
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3: Bonjour à tous. Guerre au Moyen-Orient. L'Iran a attaqué deux navires dans le détroit d'Ormuz et les États-Unis ont lancé de nouvelles frappes. Oman a de son côté condamné l'attaque iranienne contre son territoire. Elle a été revendiquée par les gardiens de la révolution. Le chef de la diplomatie pakistanaise appelle de son côté à la retenue lors d'un appel avec l'Iran. Canicule, la nuit a été tropicale dans beaucoup de départements cette nuit. Et aujourd'hui, 37 départements sont en vigilance rouge et 46 en vigilance orange. Météo France prévoit que le troisième épisode caniculaire de l'année atteigne son pic aujourd'hui. Le mercure dépassera localement les 41 degrés. Cette nouvelle vague de chaleur devrait se poursuivre jusqu'en milieu de semaine prochaine. Le ministère de la Santé invite à appeler le 15 en cas de malaise. Présidentielle de 2027, pour Sarah Knafo, Marine Le Pen place la campagne entre les mains des aléas judiciaires. Elle a insisté hier sur les divergences économiques entre Reconquête et le Rassemblement National. Elle a également regretté la ligne pro-business de Jordan Bardella. La chef de file du parti d'extrême droite a annoncé sa candidature le 7 juillet. Éducation, le taux de réussite au bac 2026 atteint 91,4% après les rattrapages, ce qui représente une baisse de 0,4% par rapport à l'édition précédente, comme l'a annoncé le ministère de l'Éducation nationale. Le taux de réussite au brevet des collèges baisse de 3,9 points et s'établit à 81,6%. Le typhon Bavi a frappé la Chine et a causé de nombreux dégâts. Il a touché terre samedi soir et a entraîné l'évacuation de près de 2 millions de personnes. Des vents jusqu'à 145 km/h ont été recensés, tout comme des pluies torrentielles. Les autorités locales ont mis en garde contre les risques d'inondations soudaines, mais aussi les coupures des voies de communication. Cinéma, Matt Damon a suivi un régime sans gluten qui lui a changé la vie pour l'Odyssée. Pour préparer ce rôle, il a dû revoir toute son alimentation afin de perdre quelques kilos. Le comédien a ainsi réalisé que le gluten lui faisait plus de mal qu'il le pensait. Le film suit les aventures d'Ulysse et sortira dans les salles obscures mercredi prochain.
2: Bonjour, football Coupe du Monde, longtemps malmené par la République démocratique du Congo. Hier, l'Angleterre s'est qualifiée pour les huitièmes de finale grâce à un doublé d'Harry Kane. Score final 2-1, les Anglais affronteront le Mexique dans la nuit de dimanche à lundi à 2h du matin, heure française. Foot toujours, une perquisition a été menée hier à Francfort au siège de la Fédération allemande de football visée par des soupçons de corruption dans l'organisation de l'Euro 2024 en Allemagne. Les investigations qui sont menées également dans d'autres endroits du pays portent sur des billets préférentiels attribués à des villes hôtes. Bruno Genesio a été nommé entraîneur de l'Olympique de Marseille, c'est ce qu'a annoncé le club hier dans un communiqué. L'ancien coach de Lyon, Lille ou Rennes, remplace Habib Bey, dont l'OM avait annoncé le départ mardi après seulement 4 mois en poste. Tennis, Wimbledon, Mira Andreeva prend déjà la porte. La récente gagnante de Roland-Garros sort dès le deuxième tour. Elle a été en effet battue en 3-7 hier par la Tchèque Barbora Krejčíková. 6-4, 5-7, 4-6, ancienne numéro 2 mondiale. La Russe, tête de série numéro 5, avait pourtant atteint les quarts de finale sur le gazon londonien l'an passé. Dans le tableau masculin, Thuring, Nordknecht est certain d'égaler son meilleur résultat. Un an après avoir échoué au troisième tour de Wimbledon, le 28e joueur mondial y retourne en 2026 après avoir battu Martin Damm. Une rencontre que le tricolore a pris par le bon bout, breakant l'américain dès le tout premier jeu. Son prochain adversaire sera le vainqueur du duel opposant Stefanos Tsitsipas à Novak Djokovic. C'est la fin de ce Flash Sport. Une très bonne journée à toutes et à tous.
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1: Votre soirée télé pour ce dimanche 12 juillet, c'est parti ce soir sur TF1 à partir de 21h10. Vous pourrez voir Inestimable, le film avec Didier Bourdon, encore Philippe Corticciato. Sur France 2, Le Sens de la Famille, avec notamment Alexandra Lamy et Franck Dubosc. Et puis sur France 5, Les 100 lieux qu'il faut voir, série et documentaire sur le thème La Côte Atlantique à l'heure de la Belle Époque. Bonne soirée télé, excellent dimanche.

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Votre soirée télé pour ce dimanche 12 juillet, c'est parti ce soir sur TF1 à partir de 21h10. Vous pourrez voir Inestimable, le film avec Didier Bourdon, encore Philippe Corticciato. Sur France 2, Le Sens de la Famille, avec notamment Alexandra Lamy et Franck Dubosc. Et puis sur France 5, Les 100 lieux qu'il faut voir, série documentaire sur le thème La Côte Atlantique à l'heure de la Belle Époque. Bonne soirée télé, excellent dimanche.

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3: Bonsoir à tous. Canicule, 37 départements sont maintenus en vigilance rouge demain, tandis que la vigilance orange est étendue à 47 départements. Un début de baisse des températures est d'ailleurs prévu dès demain dans l'Hexagone par Météo France. L'épisode caniculaire ne prendra en revanche fin qu'en milieu de semaine prochaine. La chaleur devrait se déplacer vers l'est. Et face aux fortes chaleurs, trois réacteurs nucléaires du Rhône, de la Garonne et de la Meuse ont été mis à l'arrêt. 8 autres tournent à puissance réduite, et ce afin de limiter les rejets thermiques dans les cours d'eau. Seule la centrale de Bugey bénéficie d'une dérogation environnementale jusqu'au 20 juillet. Match France-Espagne, le monde politique français fustige les propos racistes de l'ancien Premier ministre espagnol. Mariano Rajoy a évoqué une équipe de football sans français, des propos jugés inacceptables. L'ambassade de France en Espagne a rappelé que tous les joueurs sont français et que sur 26 sportifs, 23 d'entre eux sont même nés en France. Présidentielle de 2027, Édouard Philippe est le mieux placé pour affronter Marine Le Pen au second tour de l'élection. C'est ce que montre un sondage Elabe pour la Tribune du Dimanche et BFM TV. La candidate du RN, condamnée en appel pour détournement de fonds publics et complicité, arrive nettement en tête des intentions de vote au premier tour du scrutin. Elle est donnée gagnante dans tous les cas et l'emporterait nettement face à Jean-Luc Mélenchon. Guerre au Moyen-Orient, le commandement central américain a affirmé que l'Iran ne contrôle pas le détroit d'Ormuz qui est ouvert. Il a précisé sur X que le détroit était ouvert à tous les navires cherchant à passer légalement par ce passage navigable international. Il a précisé que les forces américaines étaient prêtes à garantir la liberté de navigation en dépit des agissements de l'Iran. Technologie, Meta a suspendu une nouvelle fonctionnalité IA d'Instagram 3 jours après son lancement. Dès son lancement, cet outil de génération d'images par l'intelligence artificielle avait déjà créé la polémique parce que les internautes pouvaient utiliser des clichés issus de comptes Instagram publics.
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1: Bonsoir à tous. Canicule, 37 départements sont maintenus en vigilance rouge demain, tandis que la vigilance orange est étendue à 47 départements. Un début de baisse des températures est d'ailleurs prévu dès demain dans l'Hexagone par Météo France. L'épisode caniculaire ne prendra en revanche fin qu'en milieu de semaine prochaine. La chaleur devrait se déplacer vers l'est. Et face aux fortes chaleurs, trois réacteurs nucléaires du Rhône, de la Garonne et de la Meuse ont été mis à l'arrêt. 8 autres tournent à puissance réduite. Et ce, afin de limiter les rejets thermiques dans les cours d'eau. Seule la centrale de Bugey bénéficie d'une dérogation environnementale jusqu'au 20 juillet. Match France-Espagne, le monde politique français fustige les propos racistes de l'ancien Premier ministre espagnol. Mariano Rajoy a évoqué une équipe de football sans français, des propos jugés inacceptables. L'ambassade de France en Espagne a rappelé que tous les joueurs sont français et que sur 26 sportifs, 23 d'entre eux sont même nés en France. Présidentielle de 2027, Édouard Philippe est le mieux placé pour affronter Marine Le Pen au second tour de l'élection. C'est ce que montre un sondage Elabe pour la Tribune du Dimanche et BFM TV. La candidate du RN, condamnée en appel pour détournement de fonds publics et complicité, arrive nettement en tête des intentions de vote au premier tour du scrutin. Elle est donnée gagnante dans tous les cas et l'emporterait nettement face à Jean-Luc Mélenchon. Guerre au Moyen-Orient, le commandement central américain a affirmé que l'Iran ne contrôle pas le détroit d'Ormuz qui est ouvert. Il a précisé sur X que le détroit était ouvert à tous les navires cherchant à passer légalement par ce passage navigable international. Il a précisé que les forces américaines étaient prêtes à garantir la liberté de navigation en dépit des agissements de l'Iran. Technologie, Meta a suspendu une nouvelle fonctionnalité IA d'Instagram 3 jours après son lancement. Dès son lancement, cet outil de génération d'images par l'intelligence artificielle avait déjà créé la polémique parce que les internautes pouvaient utiliser des clichés issus de comptes Instagram publics.